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sur la Côte-Nord. Je prends le temps de saluer tous ceux qui sont en vacances dans notre belle région. C'est toujours un plaisir de vous faire découvrir chez nous. J'espère que vous passez de belles vacances et j'espère surtout que vous passez une belle soirée en ce vendredi 17 juillet. Danaë Thériault qui vous accompagne avec des bons hits en cette soirée.

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Sur la Côte-Nord, un bon vendredi soir. On est le 17 juillet. Danaï Thériault qui est avec vous et on parle d'économie ce soir. 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

En ce vendredi soir, ben, j'ai une bonne nouvelle pour vous, c'est que le vieux quai, en fait, ça se poursuit tout au long de la fin de semaine. Et demain, c'est la soirée country avec Francis de Grandpré, David Pinault et Guylaine Tanguay en première partie. Pour vrai, manquez pas ça, c'est tellement festif, c'est tellement le fun. C'est jusqu'à dimanche, donc vieux quai en fête, c'est à ne pas manquer sur la Côte-Nord en fin de semaine. On est le vendredi 17 juillet, Danaï Thériault qui vous accompagne jusqu'à minuit.

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sur la Côte-Nord. Je prends le temps de saluer tous ceux qui sont en vacances dans notre belle région. C'est toujours un plaisir de vous faire découvrir chez nous. J'espère que vous passez de belles vacances et j'espère surtout que vous passez une belle soirée en ce vendredi 17 juillet. Danaë Thériault qui vous accompagne avec des bons hits en cette soirée.

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0: sur la Côte-Nord. Un bon vendredi soir. On est le 17 juillet. Danaï Thériault qui est avec vous et on parle d'économie ce soir. 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

En ce vendredi soir, ben, j'ai une bonne nouvelle pour vous. C'est que le Vieux Quai, en fait, ça se poursuit tout au long de la fin de semaine. Et demain, c'est la soirée country avec Francis de Grandpré, David Pinault et Guylaine Tanguay en première partie. Pour vrai, manquez pas ça. C'est tellement festif, c'est tellement le fun. C'est jusqu'à dimanche. Donc, Vieux Quai, en fait, c'est à ne pas manquer sur la Côte-Nord en fin de semaine. On est le vendredi 17 juillet. Danaï Thériault qui vous accompagne jusqu'à minuit.

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Sur la Côte-Nord, on débute la journée ensemble en ce samedi 18 juillet. Danaï Thériault qui vous accompagne jusqu'à 9h. Et aujourd'hui, là, c'est Vieux Quai en fait qui se poursuit. Et si vous n'êtes pas encore allé faire un tour, vous voulez pas manquer la soirée country. Francis de Grandpré, David Pinault et Guylaine Tanguay, ça va être le party, là. Pour vrai, moi, je capote sur l'événement Vieux Quai en fait. C'est le moment de visiter le tout. Donc, ce soir, ça se poursuit. Et on va voir aussi demain comme dernière journée. C'est

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Merci d'avoir choisi de débuter votre journée du 18 juillet avec moi, Danaï Thériault, qui est avec vous.

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0: On prend notre café ensemble ce matin. Je prends le temps de saluer tous ceux qui sont en vacances dans notre belle région. Ben, merci de visiter la Côte-Nord. C'est un plaisir de partager justement cette belle région avec vous. Et j'espère surtout que vous passez de belles vacances. J'espère aussi que vous passez du bon temps ce matin à l'écoute d'Anaïs Thériault qui vous accompagne avec des bons hits. Et on poursuit justement en musique. Merci d'être à l'écoute.
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Danaé Thériault qui vous accompagne pour débuter la journée sur la Côte-Nord. Et il y a un événement très attendu qui s'en vient. C'est la semaine prochaine, les 25 et 26 juillet, le fameux tournoi Volley-Soleil de Moisy, qui est un des plus grands événements de volleyball de plage au Québec. Donc, c'est à ne pas manquer. Et si vous voulez plus de détails sur l'événement, ça se retrouve sur macôtenord.com.

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Sur la Côte-Nord, on débute la journée ensemble en ce samedi 18 juillet. Danaï Thériault qui vous accompagne jusqu'à 9h. Et aujourd'hui, là, c'est Vieux Quai en fête qui se poursuit. Et si vous n'êtes pas encore allé faire un tour, vous voulez pas manquer la soirée country. Francis de Grandpré, David Pinault et Guylaine Tanguay, ça va être le party, là. Pour vrai, moi, je capote sur l'événement. Vieux Quai en fête, c'est le moment de visiter le tout. Donc, ce soir, ça se poursuit. Et on va voir aussi demain comme dernière journée. C'est festif.

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Merci d'avoir choisi de débuter votre journée du 18 juillet avec moi, Danaë Thériault, qui est avec vous jusqu'à 9h.

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1: Un bon samedi matin en ce 18 juillet. Danaï Thériault qui vous accompagne jusqu'à 11h. Et comme à l'habitude, je suis remplie d'énergie. En fait, beaucoup de, surtout de caféine qui me donne de l'énergie. Mais c'est correct. C'est parfait là, pour ce matin. Et j'ai tellement de la bonne musique aussi pour vous accompagner et bien commencer cette journée. On va parler d'un film qui va vous surprendre, un film québécois en plus à l'émission, et aussi du pourquoi vous ne devriez pas poster tout de suite vos photos de vacances. Ça s'en vient un petit peu plus tard. Et on débute tout de suite avec quelque chose qui va vous donner de l'énergie, c'est certain. Voici Culture Beat avec Mr. Vain à Viva.

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0: Vous êtes à l'écoute de Viva le week-end partout au Québec. C'est un plaisir de vous accompagner jusqu'à 11h et on parle dans une quinzaine de minutes d'un nouveau film québécois qui sort au cinéma, en fait, qui est sorti au cinéma et qui va vous surprendre parce qu'il est improvisé à 98%. Je vous donne plus de détails dans un instant, mais avant, voici Paul Russell, Lil Boutang pour vous donner un peu d'énergie en ce samedi matin.
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0: Déjà en partant, un film québécois au cinéma, c'est sûr que je vais le voir. Et là, c'est un film improvisé à 98%. C'est le nouveau film de Louis Bélanger qui s'appelle 125 rue des Malaises, disponible un petit peu partout au Québec là, dans les salles de cinéma. Et ça parle de l'aide médicale à mourir, mais d'une manière assez légère. Là, t'sais, on y va avec humour. Et qu'est-ce qui est intéressant, c'est que c'est un projet qui a été tourné en toute liberté, donc sans soutien des grandes institutions, avec une équipe réduite et surtout un scénario improvisé à 98%. Et qu'est-ce qui est intéressant, c'est que chaque acteur devait lui-même créer son personnage, lui donner un nom, un métier, un passé. Donc, ça a créé des scènes assez loufoques qu'on peut voir dans ce film-là, qui a une distribution incroyable avec, par exemple, Geneviève Smith, Pierre-Luc Funk, et là, j'en passe. Donc, si vous voulez une petite activité en fin de semaine, ben pourquoi pas aller voir le film 125 rue des Malaises au cinéma. En tout cas, moi, c'est sûr que j'ajoute ça à mon horaire, ça a l'air excellent. Puis en plus, c'est improvisé, donc c'est original. C'est sûr que ça va être une de mes sorties. Dans les prochaines minutes, dans Viva le week-end avec Danaë Thériault, la nouveauté de Charlotte Cardin, The Way We Touch, ça s'en vient.
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En ce samedi 18 juillet, Danaï Thériault qui vous accompagne dans Viva le week-end. Et vous êtes peut-être en vacances présentement et vous avez pris des belles photos, vous avez hâte de les publier. Ben, je vous dévoile dans une quinzaine de minutes pourquoi vous devriez attendre à votre retour. Parce que peut-être que ça pourrait vous être bien utile. Mais juste avant, on est en mode party ce matin avec Riton et Nightcrawlers. Voici Friday à Viva!

0: C'est le temps des vacances, c'est l'été, on en profite. Et saviez-vous qu'à peu près une personne sur deux au Canada publie leurs photos de vacances avant même de revenir à la maison? Ce qui est quand même 50% des gens. Mais c'est peut-être pas la meilleure des idées. Attendre quelques jours avant de poster ces dites photos-là, ça pourrait vous aider et surtout protéger votre vie privée, parce que si vous publiez que vous êtes pas à la maison, les voleurs pourraient en profiter. Donc ça, c'est vraiment pas une bonne nouvelle. Et il y a même plusieurs compagnies d'assurance qui disent de se méfier pendant l'été parce qu'il y a plus de vols pendant ce temps-là. On dit aux gens qu'on n'est pas à la maison. Donc il y a des petits trucs qu'on peut faire, là, comme par exemple avant de partir, demander à un voisin de ramasser notre courrier ou nos colis, utiliser une petite minuterie là, pour allumer une lumière en soirée, ça peut aider. Et surtout, attendre à notre retour avant de publier les photos. Et en plus, ça va nous permettre de profiter encore plus de nos vacances et de ne pas être collé à notre selle en se demandant à quel moment c'est le meilleur pour poster les photos pour que tout le monde le voit. Vous le ferez au retour avec un beau petit album souvenir, là, ça va fonctionner. Et en plus, ça va vous permettre de garder votre vie privée. Puis c'est ça qu'on veut, fait que c'est une bonne nouvelle. Vous êtes à l'écoute de Viva le week-end. Mon nom est Danaë Thériault et dans les prochaines minutes, J-Lo qui s'en vient nous accompagner en ce samedi matin.
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En ce 18 juillet, merci d'avoir choisi Viva. Mon nom est Danae Thériault et on est ensemble jusqu'à 11h. Est-ce que vous êtes le genre de personne qui, comme moi, aime bien s'endormir avec la télé allumée parce que le silence, ben, on n'aime pas ça? Si c'est le cas, ça pourrait ne pas aider votre mémoire et je vous explique pourquoi dans à peu près 15 minutes. Mais juste avant, voici Morgan Wallen, un petit peu de country pour nous accompagner ce matin.

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0: Vous êtes peut-être comme moi et vous avez tendance à vous endormir avec de la musique ou une émission qui joue, par exemple. Ben, c'est peut-être pas une bonne chose pour votre mémoire parce que selon cette étude de l'Université de Fribourg en Allemagne, les bruits aléatoires pendant le sommeil, ça peut nuire à la mémoire. Et même si ça nous réveille pas, là, nous, on s'en rend pas compte. On dort pendant 8 heures, on est bien rempli d'énergie le lendemain matin. Mais par contre, notre mémoire, elle va un petit peu moins bien. Puis c'est parce que les ondes cérébrales lentes, là, qui sont essentielles pour le stockage de souvenirs, par exemple, sont moins fréquentes si on a un sommeil bruyant, là, avec des bruits autour de nous. Mais les autres types de mémoire, comme la mémoire verbale, par exemple, restent intactes. Et on a même trouvé avec la recherche que les bruits apparemment innocent pendant la nuit, ben ça peut perturber la qualité du sommeil et donc pas juste affecter notre mémoire, mais aussi affecter comment on se sent quand on se réveille et à quel point on est reposé. Donc, en vous endormant ce soir, si votre habitude était de commencer une émission de télé ou mettre de la musique, ben pensez-y parce que votre mémoire pourrait être affectée. Surtout si vous voulez stocker des souvenirs pendant la nuit, on le sait, hein, c'est le moment où le cerveau fonctionne le plus quand on dort. Donc, c'est à considérer ce soir avant d'aller vous coucher. En musique, dans Viva le week-end, dans les prochaines minutes du NSYNC, ça va faire du bien, ça va nous mettre de bonne humeur. Bye, bye, bye, ça s'en vient à Viva. Merci d'être à l'écoute, mon nom est Danaë Thériault.
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En ce samedi 18 juillet, c'est un plaisir de commencer ma journée avec vous. Mon nom est Danaë Thériault. Et en 1984, ce chanteur nous a offert un hit qui nous reste toujours dans la tête et qu'on adore. Mais il y a quand même un questionnement par rapport au titre de la chanson qui parle de porter des lunettes de soleil le soir. Pourquoi? Ben, c'est parce que dans ces années-là, dans les studios, la ventilation était directement où la table de mix, là. Donc, le vent soufflait directement dans les yeux du personnel et donc il portait des lunettes de soleil le soir. Et c'est comme ça que cette chanson, Sunglasses at Night, a débuté. Le voici, Corey Hart à Viva.

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0: C'est déjà tout pour aujourd'hui. Mon nom est Danaë Thériault. C'était un plaisir de vous accompagner dans votre début de journée. Et on se retrouve demain dès 9h ici à Viva. Si vous voulez continuer d'entendre des bons hits, comme par exemple celui de Madonna et de Sabrina Carpenter qui s'en vient dans les prochaines minutes, ben allez sur le vivaradio.ca, cliquez sur le bouton « Écouter en direct » et vous allez être certain de ne rien manquer au courant de la journée. C'est Valérie Cormier qui va vous accompagner jusqu'à 16h. Donc, manquez pas ça, restez branchés pour les bons hits qui s'en viennent. Je vous souhaite de passer une super belle journée en ce samedi 18 juillet et on se retrouve demain.
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1: J'espère que vous allez bien. Je m'appelle Valérie Cormier et je m'installe avec vous pour passer ce samedi dans Viva le week-end avec la meilleure musique. C'est un petit peu plus frais un peu partout au Québec aujourd'hui. On va se réchauffer avec Ultranate. Voici Free Retour en 97.

des milliers de Québécois qui sont tombés en vacances ce week-end. Je vous en souhaite de très belles. Et quand je dis des milliers, là, c'est pas peu dire. Il y a le tiers des Québécois qui sont en vacances pendant cette fameuse période là, qu'on appelle les vacances de la construction. Officiellement, ça commence demain, mais on s'entend que les gens sont partis hier. Là, puis on dit bye-bye boss pour deux semaines. Donc, évidemment, on va s'en ressentir sur les routes un peu partout dans la province. Soyez extrêmement prudents. J'ai déjà vu des mauvaises nouvelles passer là, au cours des dernières heures. Et ça vient à peine de commencer. Donc, prudence en voiture, notamment les dépassements, tout ça. On ne prend pas de risques. On veut que tout le monde arrive à bon port pour leurs belles vacances. Noah Kahan est là avec Stick Season. Vous êtes sur Viva.

0: Un peu partout dans la province, aujourd'hui, il y a des gouttelettes de pluie dans l'air et c'est un peu moins chaud que ce qu'on a connu là, dans les dernières semaines. Pas de grosses canicules dans aucune région. On est à plus ou moins 20 degrés, dépendamment de votre secteur. Alors, c'est une petite journée à saveur automnale pour commencer les vacances de la construction. J'espère que ça va se réchauffer et que ça va s'ensoleiller aussi au cours des prochains jours pour vous permettre d'en profiter. Sinon, ben, en cas de pluie, qu'est-ce qu'on fait? On se repose vraiment. C'est souvent ça. Des fois, on a tellement de choses de bouquet qu'on se repose pas tant que ça. Donc, peut-être un prétexte là, pour mieux le faire. Il y a du Madeline qui s'en vient dans un instant. Justin Timberlake aussi. Restez là.
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Dans un instant, la musique de Genesis, on va retourner en 1986 avec Invisible Touch dans votre samedi. Premier week-end des vacances, la construction. On va aussi entendre la toute dernière de Céline. Bonjour, pardon, merci, juste avant Taylor Swift qui est là avec The Door. Vous êtes en Viva le week-end.

0: Les Swifties ne vivent que pour une chose depuis environ 2 semaines, c'est de voir des images du fameux mariage de Taylor Swift avec Travis Kelce. J'imagine qu'elle nous a préparé quelque chose. Moi, je ne démords pas qu'elle a certainement tourné des images. On va avoir un docu-réalité, des coulisses de ça. En tout cas, c'est peut-être mon côté fan qui continue d'espérer. Pour l'instant, elle s'est fait assez discrète à la nouvelle mariée qu'on va entendre en musique dans un instant avec Opa Light. Restez là.
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Jusqu'à 16h, vous êtes dans Viva le week-end. C'est drôle parce que j'ai vu justement des informations circuler là-dessus ce matin. La fameuse kiss cam de Coldplay, vous vous rappelez de ses collègues. On ne savait pas trop s'ils étaient séparés ou pas. Est-ce que c'était adultère? Est-ce que... Bon, vous irez lire là-dessus. Il semblerait là, qu'on se soit enflammé quand même beaucoup trop par rapport à la situation. Et je lisais ce matin, sous toute réserve, pour tout vous dire, je suis pas allée vérifier si la source était crédible, mais il semblerait que cette femme-là a quand même la vie dure un an plus tard, là, avec évidemment la perte de son emploi. Semblerait-il qu'elle vit encore de ses économies et qu'elle subit encore les contre-coups de cet événement-là. Et je trouve ça assez triste au final. Parce que c'était comme pas vraiment de nos affaires. Je comprends qu'elle est allée à un spectacle et tout, mais je pense qu'on connaissait mal les détails. Hein? Elle était séparée, l'autre aussi, mais officiellement encore mariée. C'est ce que j'ai compris. Vous irez lire là-dessus. Mais je pense qu'on leur doit des petites excuses, du moins dans nos têtes, à envoyer des meilleures pensées à ces gens-là. Voici Coldplay. Hein? Je vous en parlais pas au hasard. Voici We Pray.

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0: Bon samedi, c'est le premier week-end des vacances de la construction. On vous invite évidemment à la prudence. J'ai déjà vu au moins un accident là, mortel d'ailleurs, et ça fait à peine 24 heures que c'est commencé. Donc la SQ a confirmé qu'elle allait augmenter sa présence, mais je pense qu'on est les mieux placés là, pour appliquer les mesures de sécurité, que vous soyez en présence d'un policier ou non. C'est pour votre vie, votre sécurité, celle de votre famille aussi qui est probablement à bord. Donc ils seront plus présents sur les routes, les plans d'eau, les sentiers, au niveau des VTT aussi, avec les embarcations. L'an dernier, je vous rappelle, les vacances de la construction ont été les plus meurtrières des 10 dernières années sur le territoire desservi par la SQ. On parle de 38 décès, 30 collisions mortelles. Donc, c'est un chiffre très fort qu'on veut éviter. On aurait voulu aussi l'éviter l'an dernier, mais encore plus cette année. On a pris conscience que c'était pas terminé la sensibilisation. Donc, redoubler de prudence. Il y a David Guetta qui s'amène, entre autres, après ceci.
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Dans un instant, la talentueuse Charlotte Cardin s'en vient nous chanter The Way We Touch, un de ses plus récents succès. Pour l'instant, un autre immense hit rosé. Bruno Mars, voici Apathy sur Viva.

0: Il y a plus du tiers des Québécois qui sont partis durant cette période des vacances de la construction. Donc oui, les travailleurs de la construction, mais aussi hein, conjoints, conjointes qui prennent des vacances en même temps. Ça fait qu'une grosse partie de la population sont actuellement en congé. Mais est-ce que ça veut dire pour autant qu'il y a zéro chantier actuellement au Québec? Eh bien non. Il y a quand même des travaux routiers là, qui continuent souvent. Donc on vous invite à vérifier Québec 511, Google Maps ou encore Waze, des trucs comme ça pour vous assurer que vous n'allez pas vous faire prendre dans un grand chantier de construction. Donc, vérifiez quand même s'il y a des entraves qui sont en cours. Question de bien prévoir votre itinéraire. Il y a Harry Styles qui s'amène, Elvis Crespo également, si vous restez là.
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0: Au cours des prochaines minutes, on va parler budget de vacances. Combien vous êtes prêts à dépenser pour vos vacances? Il y a évidemment des chiffres là-dessus. Chiffres qui sont restés les mêmes depuis l'an dernier. Par contre, ce qu'on peut avoir pour le même chiffre, c'est là, je pense que ça a changé un petit peu. Donc, on aura l'occasion de s'en parler dans Viva le week-end. D'ici là, la musique de GF Posé, Kid Rock et Miles Smith à l'instant.
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0: combien les Québécois vont dépenser en moyenne pour leurs vacances d'été. Le budget moyen consacré est 2 095 $ par ménage. C'est exactement le même qu'en 2025. Une première en 5 ans d'ailleurs. Mais la différence, c'est que on en a moins pour notre argent, hein, évidemment. Juste au niveau de l'essence, tout ça, l'inflation en général, on a le même budget, mais est-ce qu'on a les mêmes vacances pour le même budget? Je pense que c'est là que le bas blesse. Donc, 51% affirment que le prix de l'essence influence beaucoup les décisions de vacances pour cet été. 60% des Québécois disent que l'inflation influence leur façon aussi de les planifier. Donc, de votre côté, est-ce que vous avez augmenté le budget ou peut-être réduit ce que vous allez avoir pour garder le même budget? C'est une question quand même pertinente, je trouve, à méditer. Ed Sheeran s'amène dans un instant. Bon samedi!
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Est-ce que vous pouvez croire que cette chanson qui débute à l'instant a déjà 12 ans? Le temps passe tellement vite. Voici Mark Ronson, Bruno Mars et Uptown Funk sur Viva.

0: Bon premier week-end des vacances de la construction. Je vous souhaite plein de beaux moments, que ce soit tranquille, à la maison, entre amis, en famille, ou même solo. Des fois, ça peut faire du bien. Il y a la meilleure musique pour accompagner ce week-end très effervescent au Québec. A Great Big World avec Christina Aguilera, ça s'en vient. Will Smith qui sera là également. Et Tears for Fears, restez là.
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0: Bon samedi après-midi, premier week-end des vacances de la construction. Si vous êtes sur la route, soyez extrêmement prudents. Hein, évidemment, on ne le répétera jamais assez. D'ailleurs, la tendance est intéressante. Au lieu de partir deux semaines très, très loin, il y a plusieurs familles qui fractionnent leurs vacances, qui font davantage d'excursions d'une journée ou qui découvrent leur propre région. Une tendance qui s'accentue, évidemment, avec le coût de la vie qui a augmenté. Donc, des fois, on veut rester un peu plus près, mettre le budget vraiment sur la journée plutôt que l'hôtel, l'essence, les restaurants, tout ça, qui sont souvent le cœur d'un budget de vacances. Alors, quand on reste près de chez soi, on peut faire plus d'activités parfois pour le même montant. Ça peut peut-être être une bonne idée là, pour vous faire économiser sans pour autant sacrifier le plaisir. Carrie Underwood s'en vient dans un instant. D'abord, oh, je suis tout sweet.
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0: Un petit peu partout dans la province aujourd'hui, il y a de la pluie au programme à un moment ou à un autre. Température plus fraîche aussi. Alors, question de ramener le soleil. Je vous propose de retourner en 1985 dans un instant avec Katrina and the Wave. Super ensoleillé, Walking on Sunshine. Si vous restez là dans Viva le week-end.
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Sur les ondes de Viva, j'espère que vous allez très bien. Bon, samedi, si vous connaissez quelques pas de danse en ligne, c'est une des plus populaires actuellement. D'ailleurs, la danse en ligne revient au goût du jour, mais particulièrement sur cette chanson-là. Allez voir sur YouTube, petit tutoriel facile, vous allez impressionner votre famille sur Ella Langley. Voici Chosen Texas sur Viva. Bon samedi!

0: Comme le disait Pierre Lalonde, c'est le temps des vacances. En tout cas, c'est le temps des vacances de la construction qui débute ce week-end. Quel est le budget que vous allez y investir? C'est toujours une question épineuse à chaque année. Souvent, on prévoit l'hôtel, l'essence, les restaurants, qui est comme le cœur souvent des voyages ou de nos destinations. Mais on oublie les petits cafés, les petites collations, le stationnement, la petite crème glacée, le petit souvenir. Et finalement, ben des fois, on se retrouve à la fin avec une facture qui dépasse, puis on se dit, ben je comprends pas, pourtant j'ai à peu près rien fait. Donc, des fois, il faut quand même se prévoir le petit lousse à l'avance pour les petites dépenses un peu invisibles comme ça, question de vraiment pas avoir de surprise à la fin. Il y a Dean Lewis qui s'amène dans un instant et Taylor Swift également. Restez là.
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0: C'était la plus récente de Céline Dion. Bonjour, pardon. Merci, vous êtes sur les ondes de Viva. Je m'appelle Valérie Cormier. J'espère que vous passez un beau samedi, peut-être le premier de vos vacances. Je vous le souhaite. Il y a la chanson de Scooter Gaz qui s'amène et qui s'appelle Ricardo qui me fait beaucoup rire. Restez là parce que c'est sûr que ça va vous faire sourire aussi. Juste avant, c'est Benson Boone qui est là.
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0: Bon samedi sur les ondes de Viva. Est-ce que vous êtes en vacances? Est-ce que vous tenez le fort au contraire? Parce que oui, ça prend bien des gens hein, pour nous servir durant les vacances quand on en prend. Donc, je vous salue également. Merci d'être là au cours des prochaines minutes d'achat qui sera là. Pink également, que j'adore, avec Trust Fall.
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Je vous laisse entre de très bonnes mains avec mes collègues qui seront là au cours des prochaines heures pour vous accompagner. Nous, on se retrouve demain 11h. C'est Louis Capaldi qui est là. Salut! 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
11: Bonne fin d'après-midi tout le monde, bienvenue à votre émission de Nashville à la Côte-Nord en ce 18 juillet 2026. Très beau à l'extérieur, ça s'ennuage un peu, on espère qu'il n'y aura pas de pluie pour les spectacles ce soir au vieux camp en fête. Comme j'ai mentionné dans le début de journée, j'ai fait une publication pour annoncer pour ceux qui vont m'appeler d'ici 17h15 ce soir, courir la chance de vous gagner, à laisser passer pour voir les trois spectacles de ce soir à 18h30, Guylaine Tanguay, à 20h30, Francis de Grand Prix. Et à 22h30, David Pinault. J'aurai quelques entrevues à vous faire écouter ce soir, mais on commence ça tout de suite avec Guylaine Tanguay, Donne-moi un touche-pouche. Et un gars qui est au Festival de la famille Ouar Saint-Pierre ce soir avec Matt Lang avec Getcha. Bon, j'attends vos appels au 962-3838, option 2. Également sur la page de Nashville. Bonne émission tout le monde.

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1: De retour pour demande spéciale. Juste avant d'aller au téléphone, tout de suite après les deux prochaines chansons qu'il va jouer, j'ai réalisé une entrevue avec Guylaine Tanguay juste avant d'arriver en studio. Elle va vous inviter ce soir à venir voir le spectacle. Fait que tout de suite, on va aller au côté du téléphone. Bonsoir, Fernande.
2: Bonsoir. Je voudrais entendre Ensemble, s'il vous plaît, de Peter Yalien.
1: Ça va jouer pour des gens particuliers?
2: Oui, pour mes enfants, leurs conjoints, mes petits-enfants, Calvin, ainsi que mes sœurs, neveux et nièces et mes amis. François, Ronaldo, Lise et Caroline, ma fiole Suzanne et mon fiole Roger, sa conjointe. C'est de la part de Fernand.
1: Bien, merci beaucoup, Fernand.
2: C'est moi qui vous remercie.
1: Merci, au revoir.
2: Au revoir.
1: On s'en va de l'autre côté, on va aller rejoindre Stéphanie. Allô, Stéphanie?
3: Allô?
1: Ça va bien?
3: Oui, toi?
1: Oui, tu as déjà salué?
3: Oui, j'aimerais saluer ma soeur Christelle, c'est sa fête aujourd'hui. Je lui souhaite une merveilleuse journée remplie d'amour, puis on a tout pensé à elle, puis à mon autre soeur Océane, mes parents, mes enfants, puis tout le monde de cette île.
1: Ben, merci beaucoup de nous avoir appelés, puis bonne chance
3: merci.
1: Pour le concours.
3: Merci, bye-bye.
1: Bye-bye. On s'en va de l'autre côté. Nagile à Côte-Nord, bonsoir, vous êtes en onde.
4: Oui, bonjour.
1: Oui, bonjour, ça va bien?
4: Oui, moi, dans le fond, j'aimerais avoir dans mon chèque, excuse-moi.
1: Parfait.
4: Oui, dans mon chèque.
1: Parfait, puis ton nom, c'est?
4: C'est Christelle, justement, c'est ma soeur qui vient de parler avant, c'est ma fête aujourd'hui.
1: Ah, mais bonne fête, Christelle.
4: Oui, bien, merci beaucoup, puis je veux saluer tous les gens qui écoutent le Nagile à la Côte-Nord en ce moment, là.
1: Bien, c'est parfait. C'est parfait, ma chère. Ouais. Merci beaucoup pour ta demande spéciale.
4: Merci beaucoup.
1: Bye
4: bonne
1: bye.
4: Journée.
1: Bye-bye. Et voilà, vous faites comme Christelle, vous faites comme Stéphanie. Si vous voulez avoir la chance de gagner, de laisser passer pour aller voir Guylaine Tanguay, Francis de Grand Prix et David Pinault ce soir, mais c'est la chance. Qu'on continue avec vos demandes spéciales.

0: Aujourd'hui, au Vieux Camp Fête, ce soir, à 18h30, on aura le plaisir de voir Guylaine Tanguay en spectacle que j'ai avec moi présentement. Allô, Guylaine.
1: Allô, tout le monde.
0: Ça va bien, Guylaine?
1: Oui, ça va bien. Ça a été vite un matin. Ça a été bizarre, mais là, la journée sur place.
0: C'est ça qui est important.
1: Oui.
0: Guylaine, quel genre de spectacle les gens peuvent s'attendre ce soir?
1: Ben, un festival d'été, pour nous autres, est un événement familial, d'abord. C'est la liberté. La liberté, ça veut dire qu'on prend toutes sortes de sens différents dans la musique. On a préparé des numéros, des medley, où est-ce que c'est plein de thèmes. On va partir d'un tree, du western. On va faire un détour vers le rock aussi. J'aime ça, aller vers ça pendant l'été, ça fait plaisir à tout le monde. Avec la style guitare là-dedans, tu sais, on se la joue à la country, évidemment, mais on va un peu partout. C'est un show qui marche bien, c'est vraiment dynamique, là, de A à Z. Les gens chantent avec moi, il y en a pour tous les goûts. Ceux qui aiment moins le country, ils vont en avoir. Ceux qui aiment plus le country, ils vont être servis aussi. C'est vraiment important pour moi de faire plaisir à tout le monde. Quand on arrive à l'été, il faut que tu penses ton spectacle pour la gamme, pour la famille, puis moi, c'est le même que j'en.
0: La petite fille de Gérardville, aujourd'hui, elle doit être fière d'elle.
1: Ouais, la fille de Gérardville a fait pas mal de chemin, je te dirais. Des fois, c'est on y pense pas quand on est dedans, on pense pas. Mais des fois, c'est en regardant ce que j'ai fait avant, puis des fois, c'est quand je jase avec mes filles aussi qui me disent, oh, maman, alors, le fois, mon amie parlait de toi, elle te vu à telle affaire, puis là, elle disait, mon Dieu, ça, elle, ta mère avant, tu sais, cette arrière-là qu'elle avait. Puis des fois, c'est là que je suis comme, oh, OK, quand mes filles me parlent de ça, parce qu'elles même réalisent à quel point moi, ça a changé dans ma vie aussi. Ils me voient comme mère, mais comme chanteuse
0: c'est
1: aussi.
0: Ça.
1: Là, c'est, des fois, c'est là que je on dirait, wow, un peu, là, c'est vrai, je pense rien d'affaire, mais quand on le vit, là, on dirait, c'est comme, ça devient pas normal, mais ça devient comme c'est une étape à la fois. Moi, je suis pas passée de rien à une star. On est fait de dog dans ma vie, pas encore. Là. C'est pas un hasard, là, tu sais. Fait que ma carrière, je l'ai travaillé une personne à la fois, un festival à la fois. Je le fais encore de même. Puis je prends autant de plaisir à le faire, mais je prends autant soin des gens. Moi, c'est acte de recevoir de la vie. Quand je reçois du monde chez nous, moi, j'en prends soin. Du moment qui arrive dans l'entrée, j'attends.
0: Moi, je peux te dire que j'ai la Guylaine Tanguay avant moi. Je verrai la Guylaine Tanguay ailleurs, c'est la même personne. C'est une personne, rien qu'une. Fait que Guylaine Tanguay, merci beaucoup pour l'entrevue. C'est très apprécié.
1: Ben, ce soir, là, je vais dédier mon spectacle à ta mère. Comme ça, ben, elle va pouvoir l'écouter d'en haut, OK?
0: Hey, merci beaucoup, Guylaine.
1: Tu me donneras son prénom, puis je vais dédier mon spectacle.
0: Ben, merci beaucoup.
1: Plaisir.
0: Merci. C'était Yannick pour donner
2: à Gilles à la Côte-Nord.
0: Et voilà, c'était l'entrevue que j'ai réalisée avec Guylaine Tanguay juste avant de venir en studio. On continue vos demandes spéciales. J'ai une demande spéciale de Linda. Linda qui me demande... Allô, Yannick, je vais entendre Les Oiseaux Blancs. J'aimerais saluer la famille, saluer Andy, la famille Chevary, Galant et toi-même. Merci, bonne soirée, bon, on va faire jouer ça. Maxime Lelièvre, salut Yannick, je te salue. Je salue toutes mes amies de Port-Cartier, en particulier Cindy Gauthier et Melissa Smith pour l'occasion. J'aimerais la faire jouer, je pense à toi, de Yannick Normand. Merci beaucoup. Et Denis Dionne, salut Yannick, pourrais-tu jouer la pêche de Gis Mongeon? Merci, bonne soirée, on va faire tourner ça aussi également. Je vous rappelle que vous avez jusqu'à 17h15 pour me contacter pour faire votre demande spéciale au téléphone, puis courir la chance de gagner deux laissez-passer pour avoir les spectacles de Glenn Tanguay ce soir, Francis de Grand Prix et David Pinault. On continue en musique.

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2: On continue vos demandes spéciales. Je veux souhaiter une très belle soirée à mes parents, mon père, ma mère et mes amis. Bonne soirée à ma tante Marie-Jeanne, mon oncle Clermont et à tante Lisette. À mes frères Luc et Patricia. François et Cathy, Manon et toute leur famille. Bonne soirée à Ghislaine et Bernard, Jeannette, Suzanne et Jean Huard. Bonne nuit à ma douce belle Marinella. Je souhaite un très beau rêve. Je pense très fort à elle. Bonne soirée à mes amis très chers, à mes yeux, Sylvie et Raymond Sainte-Marie. À Nadine et Jean-Yves, à Judith et Darry Noël, Anthony, Grace et André, Lucie Lapierre et toute sa famille, le trio Ayers, ainsi qu'à Odette. Elle m'entend de la chanson Une famille de André Bout de la part de Coral. Merci beaucoup, Coral, de ta demande. Également, dans ce bloc, on va entendre une autre bonne raison de boire, une chanson de Gis Mongeon. Alors, je vous rappelle de ne pas vous oublier de contacter d'ici 17h15 si vous voulez gagner une paire de laissez passer pour aller voir les spectacles ce soir au Vieux Quai en fête. Et exceptionnellement, ce soir, les prises de demande spéciales sont jusqu'à 18h15 vu les spectacles du Vieux Quai en fête ce soir.

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1: C'est une très bonne chanson de M. Gismonzon avec une autre bonne raison de boire. On s'en va du côté du téléphone, on va aller rejoindre Billy. Allô, Billy?
2: Allô?
1: Ah, bonjour, ça va bien?
2: Oui.
1: Oui, vous avez des gens en particulier à saluer?
2: Moi, je voudrais saluer Brigitte et Réjean.
1: Oui.
2: Puis Mireille et Johan qui est présentement au 107.
1: Parfait. La demande spéciale, c'est quoi?
2: Ça va être Picture de Marie-Mé.
1: Marie-Mé Clément-Jacques. Bien, merci beaucoup pour votre demande spéciale puis bonnes vacances à cette île.
2: Merci.
1: Bye-bye.
2: Bye-bye.
1: Également, dans ce bloc musical, on va entendre le Hank Smedley des Frères Delonti, spécialement pour Michel et Marie-France. Puis je salue mon ami Michel. J'espère que tu vas mieux. Puis on continue en musique. À votre émission de Nashville à la Côte-Nord.

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1: C'était le medley de Hank Williams des Frères Delonti. On s'en va du côté du téléphone. Nashville à la Côte-Nord, bonsoir.
2: Bonsoir, ça Yannick.
1: Va, ça va bien, M. Morancy?
2: Ça va très bien, Yannick, toi aussi.
1: Oui, vous avez des gens à saluer?
2: Oui, je voudrais saluer ma famille de Blanc-Sablon, mon petit frère Ronald et ma sœur Isabelle de Sept-Îles. Et un bonsoir à tous les amateurs là, qui écoutent ton émission. Puis, merci. Je voudrais souhaiter une bonne soirée à toi et à tous les amateurs qui vont aller voir Guylaine Tanguay ce soir au spectacle.
1: Oui, parfait. Un beau spectacle, Guylaine Tanguay, Francis de Grandpré et David Pinault. C'est une très belle soirée.
2: Une très belle soirée, oui.
1: Bien, merci beaucoup. Et votre demande spéciale m'a demandé une chanson de Guylaine Tanguay. J'ai choisi une chanson qu'elle a repris, une chanson d'Elvis avec Burning in Love.
2: Absolument. Ce serait intéressant.
1: Bien, merci beaucoup de nous avoir appelés.
2: Bonne soirée à toi, Yannick. Au plaisir. Bye-bye. Bye-bye.
1: On s'en va de l'autre côté. Nager la Côte-Nord, bonsoir. Allô?
3: Bonsoir. Ouais.
1: Ça va bien?
3: Ouais.
1: Ouais, tu as. Faudrait que tu débarques du main libre, s'il te plaît.
3: OK. Allô?
1: Oui, tu as des gens salués?
3: Salut.
1: Oui, tu as des gens salués?
3: Ma mère?
1: Oui. Est-ce que c'est tout?
3: Ouais.
1: Mais ta demande spéciale, c'est de l'alcool au volant de Caillouche.
3: Ah?
1: Ta demande spéciale, c'est l'alcool au volant de Caillouche?
3: Ouais.
1: Ben merci beaucoup, ta demande spéciale. Bye-bye. Et voilà, on continue. Il vous reste 15 minutes pour participer au concours, pour gagner une paire de laissez-passer pour aller voir les spectacles de ce soir au Vieux Quai en fête.

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5: On entend la deuxième heure de Nashville à la Côte-Nord. Il vous reste à peu près 15 minutes. Si vous voulez m'appeler pour gagner la chance, vous gagnez une paire de laissez-passer pour le spectacle de Guylaine Tanguay, Francis Desgrandprix et David Pinault ce soir. La demande spéciale de Chantal Doiron qui aimerait entendre La vie au chalet. Pour moi et mon chum Daniel, la rivière Saint-Jean, de rivière Saint-Jean, sont là présentement. On leur souhaite une belle soirée. Et on s'en va maintenant du côté du téléphone maintenant. Nager la Côte-Nord. Bonsoir.
6: Bonsoir.
5: Ça va bien?
6: Oui.
5: Oui, tu as des salutations, c'est Anne?
6: Oui, je voudrais saluer ma soeur Christelle, puis dire joyeux anniversaire. Saluer ma soeur Stéphanie, ma mère, puis mon père.
5: Parfait. Puis ta demande spéciale,
6: puis,
5: c'est quoi?
6: Puis mes neveux et nièces.
5: Parfait. Puis ta demande spéciale, c'est quoi?
6: La foire au camp.
5: De Rimblay. Ben, merci
6: la
5: beaucoup.
6: La foire au camp.
5: Ben, merci beaucoup, ma belle.
6: Bonne soirée.
5: Bye-bye. Et voilà. On continue en musique et aussi dans ce bloc, on va entendre musique country acadien de Réal Leblanc. Yannick Normand en compagnie de Francis Desgrandprix. Salut Francis.
7: Salut mon chum.
5: Comment ça va?
7: Ça va très bien toi-même.
5: Content de te voir à cette île aujourd'hui.
7: Mais oui, un beau festival. Ça fait longtemps que les gens me parlent du vieux quai en fête, puis là on est enfin là. Fait que ça promet d'être une grosse soirée.
5: J'ai entendu les tests de son tantôt, mais je pense que genre de spectacle le monde s'attend ce soir.
7: Ce qui est le fun dans mon spectacle, c'est qu'on passe par toutes les gammes d'émotions. Des fois c'est très très rock, c'est très très festif, puis des fois ben c'est plus sensible. Donc des chansons qui peuvent peut-être faire pleurer les gens. Fait que je pense que c'est pour ça un peu que qu'on a une belle diversité de gens qui viennent voir en show. Autant des plus jeunes qui chantent bang bang les deux points d'un heure, que des plus vieux aussi. Donc c'est vraiment pour tout le monde. Donc ouais, c'est ça.
5: Ben moi je m'attends que ça va être plein parce que là le monde me demandait tu sais à quelle heure c'était et tout. Fait que là, Samuel je l'aurais dit à 20h30, je pense.
7: Oui, on joue à 20h30, donc puis là, ben c'est ça. Tu sais, quand on joue à l'extérieur comme ça, on espère toujours qu'il va faire beau, puis il va faire beau, il va faire beau, j'en suis certain.
5: Je suis même pas inquiet. Hey, merci beaucoup, Francis, je te souhaite un bon show pour ce soir.
7: Merci beaucoup.
5: Ben, voilà, c'était Yannick de Nashville à la Côte-Nord.

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1: Et voilà, on s'en va du côté du téléphone. Nashville à la Côte-Nord, bonsoir. Allô?
2: Allô?
1: Salut, Michael, ça va bien?
2: Oui.
1: Oui, c'est quoi ta demande spéciale?
2: Grand-père Joe.
1: Je suis sûr que je l'ai, parce que là, le téléphone a sonné en même temps. Malheureusement, je ne l'ai pas, de Caillouche. Est-ce que tu aurais un autre choix, mon ami?
2: Hein?
1: Est-ce que tu aurais un autre choix, parce que je ne l'ai pas présentement?
3: Je vais demander la chaîne de mon tracteur.
1: La chaîne de mon tracteur a déjà joué.
3: N'importe quel.
1: N'importe quel de Caillouche?
3: Ouais.
2: Ouais.
1: Parfait. Fait que tu as des gens salués?
2: Bonne fête à ma mère.
1: Parfait.
2: Puis ma famille.
1: Parfait. Ben, merci beaucoup d'un nom spécial. J'ai pris ton nom. J'ai vu ton numéro de téléphone sur l'afficheur. Fait que, dans quelques instants, on va faire le tirage. Merci beaucoup.
2: Oui.
1: Bye bye. On s'en va de l'autre côté.
4: Tim.
1: Nashville, la Côte-Nord. Bonsoir. Vous êtes en onde.
4: Salut Yannick.
1: Allô, à qui je parle?
4: À Alexis.
1: Allô, Alexis, ça va?
4: Va bien, toi?
1: Oui, attends, mais je vais baisser le volume parce que t'es fort dans mes oreilles. tu as déjà salué, mon Alexis?
4: Ouais, j'aimerais saluer la gang du Festival de la Famille qui sont chez Lazette. J'aimerais saluer Paulo Girard, Simon Maillancourt, Calvin Bélanger, puis Franck Racot.
1: Là, toi, t'es-tu à cette île ou t'es au Havre, là?
4: Je suis au Havre, là.
1: OK. Ça veut dire que je te battrai pas dans le concours que je fais tirer des bracelets pour ce soir, d'abord.
4: Ouais.
1: Ben, c'est parfait. Puis ta demande spéciale, c'est quoi?
4: La légende de Charlot de Kevin Landry, s'il te plaît.
1: Ben, merci, mon ami. Bonjour ce soir.
4: Bonne soirée.
1: Bye-bye. Et voilà, on est rendu au tirage. Je vais juste arrêter la petite musique. Fait qu'il y a déjà beaucoup de gens qui ont appelé. Fait qu'on va faire le tirage. J'ai les billets dans la boîte, comme vous entendez. J'en ai deux. Fait que là, je les rajoute. Et voilà, on va faire le tirage. Comme vous entendez, les noms sont là. J'ai 9 personnes qui ont appelé. Fait que, on y va avec la personne gagnante. Personne gagnante, Claude Morancy. Qui a appelé en début d'émission que M. Morancy, vous gagnez une paire de laissez-passer pour aller voir les spectacles de ce soir au Vieux Quai, en fait. Je vais rentrer en contact avec vous. Merci beaucoup à ceux qui ont participé. Fait que on continue en musique. Justement, on va entendre Ashes Walking Away de Zach Bourbon avec Alan Jackson. Par la suite, on a vos demandes spéciales de Michael et de Alexis à votre émission de Nashville à la Côte-Nord. Exceptionnellement, ce soir, les prises de demandes spéciales jusqu'à 18h15.

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9: On s'en va du côté du téléphone. Allô, Yvan?
10: Allô.
9: Ça va bien?
10: Ça va bien, toi?
9: Oui, tu as déjà salué?
10: Oui, je dois saluer Pierre, mon fils Stéphane, Christian, puis sa visite qui est chez lui en fin de semaine. À ma fille Cindy et Frédéric. Stéphane Coulombe et sa femme, à Jerry et Christian. À Raymond et Jacques, à Jacques et Francine, à Claude et Muriel. À René et Kenny, j'aimerais la chanson... Belle après-midi.
9: Du groupe 400 000.
10: Oui, c'est ça.
9: Ben, merci beaucoup de ta demande spéciale.
10: Merci, bye. Bye-bye.
9: J'ai une autre demande spéciale au téléphone. Nagel à Côte-Nord, bonsoir.
11: Bonsoir.
9: Vous allez bien?
11: Oui.
9: Oui. Il faudrait peut-être baisser votre radio, il y a un petit retour de son.
11: Tu j'adore?
9: Oui, ben, c'est parce que j'entendais, parce que vous êtes en... vous écoutez la radio, on est en pivot Internet.
11: Oui, mais... OK, attends.
9: Parfait, s'il vous plaît.
11: C'est bon.
9: Tout est beau. Vous avez des gens salués?
11: Oui, ce serait pour dire souhaiter un bon voyage à Betty, Célio, Jason, qui sont en route pour les îles de Madeleine.
9: Parfait. Et votre demande spéciale, c'est quoi?
11: Je pars à l'autre bout du monde.
9: Parfait. Bon, merci pour votre demande spéciale. Moi aussi, d'une belle soirée.
11: Merci beaucoup. Au revoir.
9: Au revoir. Et également, j'ai Doris Marcoux. Salut Yannick, je veux saluer ma cousine Muriel, son conjoint Rénal, ainsi que les enfants, mon ami Laurie, son conjoint Pierre, Nathalie Guimette et sa fille, Claudette Gagnon, ainsi que toute ma famille, ma parenté de Sept-Îles, les environs, et m'entendre, basse-salon de Jean-Guy Dominique. Et j'ai aussi Mary Fraser qui a demandé, je pars à l'autre bout du monde, également de David Bernatchez. Ben, j'ai la version de David Bernatchez. J'aimerais saluer mon conjoint Kevin qui vous écoute à chaque semaine et à nos amis du camping Steven et Vanessa du camping de Pointe-aux-Anglais. Et je salue également un fidèle auditeur que ça a l'air qui je suis son idole. Je salue Billy. C'est d'abord de Régent et Brigitte. Et justement, je vais lui faire jouer la chanson de retour au chalet à votre émission de Nashville-le-Côte-Nord, exceptionnellement ce soir jusqu'à 18h15 pour les demandes spéciales.

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1: C'était David Bernalchi avec Je parle à Trois-Beaumont. Je vais rejoindre un gars qui est au Havre-Saint-Pierre. Ben, c'est mon frère. Salut, Rick.
2: Salut.
1: Ça va bien?
2: Ça va?
1: Ouais, toi?
2: Oui. Oui.
1: Tu as déjà salué?
2: Oui, j'ai José, Sam, Kim, toi, ma famille, ainsi que tout le monde de Port-Cartier et du Havre-Saint-Pierre. Parce qu'on est au Havre-Saint-Pierre pour le Festival de la famille.
1: Puis tu vas écouter le show de Matlang ce soir, c'est sûr et certain.
2: C'est sûr.
1: Ouais, puis j'en connais un qui est tellement content, Samuel.
2: Ben, c'est sûr, Samuel, il adore ça.
1: Et parfait, la demande spéciale, c'est All Night Longer de Matlang.
2: Yes, sir. Parfait. Merci, mon frère.
1: Et puis soyez prudents sur la route demain.
2: OK, merci.
1: Bye-bye.
2: Bye-bye.
1: Demande spéciale également pour Pierrette et Pierre avec une chanson de Irvin Blais avec chanson Honky Tongue. Et pour Serge et Nancy qui m'entendent I Like It, I Love It de Tim McGraw. À votre émission de Nashville à la Côte-Nord.
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6: Salut Yannick, ça va bien?
7: Oui, un fidèle auditeur de Nashville à la Côte-Nord.
6: Oui, absolument, j'en manque rarement.
7: Oui, c'est très rare. C'est quoi ta demande spéciale, mon cher?
6: Moi, j'aimerais entendre la balade de l'alcoolique de David Pinault qui va performer ce soir, justement.
7: Mais justement, on l'a eu en entrevue tantôt, je pense que ça va être bon.
6: Ah, ça va être incroyable. En plus, il y a de la pyrotechnie sur scène, il y a des artistes de cirque, c'est un animal.
7: Ça joue des gens particuliers pour la demande spéciale?
6: Oui, j'aimerais saluer toute la gang du CA du Vieux Quai en fête, ainsi que toute ma famille qui est impliquée, ma fille, ma mère, ma soeur.
7: Hey, merci beaucoup de la demande spéciale.
6: Merci, Annexa.

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2: Salut Yannick!
3: Ça va bien?
2: Ça va très bien, toi?
3: Oui, ça va bien. Stéphane, c'est quoi ta demande spéciale ce soir pour l'émission de Nashville à la Côte-Nord?
2: Regarde, Colorado de Francis de Grandpré.
3: Chanson importante pour toi?
2: Oui, avec toutes les festivités qu'il va y avoir ici ce soir, ça va être de mise, ça.
3: Merci beaucoup de ta demande spéciale, Stéphane.
2: Hey, merci, salut à toute la population.
3: Merci.

0: Salut Yannick.
1: Ça va bien?
0: Ah, ça va très bien.
1: Toujours un fidèle auditeur, toi?
0: Ah, toujours, toujours. Moi, j'étais un country, j'étais un cowboy né, moi.
1: C'est quoi ta demande spéciale ce soir, Andy?
0: Yannick, moi, j'aimerais entendre le Jambalaya de Cal Cadaret.
1: Ben, parfait. Merci beaucoup de ta demande spéciale.
0: Merci.

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5: La prochaine demande spéciale a été faite par Mathieu et Joanie, mais sans savoir, ils ont fait toutes les deux la même demande spéciale. Que vous allez entendre deux personnes qui vont faire la même demande, une chanson de Caillouche.
6: Salut Yannick, comment ça va?
5: Ça va bien toi?
6: Ça va très bien, on vient de finir le show, c'était le fun en tabarouette.
5: Parfait, t'as une demande spéciale pour nous
6: autres? Oh, moi là, Nashville à la Côte-Nord, du Caillouche. La reine du bingo, s'il te plaît.
5: On t'envoie ça, mon chum. Merci beaucoup.
6: Merci, mon chum.
7: Hey, salut!
5: Ça va bien?
7: Super bien, merci.
5: C'est quoi ta demande spéciale ce soir?
7: La reine du bingo de Caillouche.
5: Ça joue pour des gens en particulier?
7: Pour tout le monde qui aime Caillouche.
5: Ben, merci beaucoup de ta demande spéciale.

0: Hey, quoi la gang? Oui, je veux entendre le train qui siffle avec Gildawa.
1: Hey, merci beaucoup de la vidéo, t'as vraiment spécial. Excellent show, je lui ai dit.
0: Regarde, tu l'as comme ta mamie.

0: Salut Yannick, ça va bien toi?
1: Ouais, toujours infidèle comme son père?
0: Ben ouais, tout le temps, tout le temps.
1: C'est quoi ta demande spéciale ce soir, Joey?
0: Ah ouais, l'histoire des Dalton.
1: Spécialement pour qui?
0: Pour tout le monde du vieux temps en fête. Passe une belle soirée.
1: Ben merci beaucoup!

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1: Salut!
2: Tu as une demande spéciale pour nous autres?
1: Oui, j'aimerais ça entendre Johnny, s'il te plaît.
2: De Jean-Luc Bouchaud.
1: Oui, exact.
2: Parfait, bon, peut-être on est ça. Merci beaucoup de ta demande spéciale.
1: Merci beaucoup, bon vieux café!

0: Ça va bien?
1: Oui, toi?
0: Oui, t'as une demande spéciale pour nous ce soir?
1: Oui, Choosing Texas de Ella Langley.
0: Ça joue pour des gens en particulier?
1: Oui, mon père, Michael Rioux.
0: Ben, merci beaucoup pour ta demande spéciale.
1: Merci à toi.

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10: Oui, ça va bien. Bonjour.
11: C'est quoi ta demande spéciale, Christelle?
10: Les Bourgaudes embarquent.
11: Ça va jouer pour des gens particuliers?
10: Oui, j'aimerais saluer mes filles Ève et Marianne Robichaud, Didier Lachance puis toute leur gang d'amis qui aiment cette musique-là.
11: Ben merci beaucoup de ta demande spéciale.
10: Merci, bonne soirée.

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1: Je vous souhaite une très bonne soirée sur les ondes du Viveur. Nashville en prolongation se poursuit dans quelques instants. Bonne soirée tout le monde, soyez prudents.
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